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5: Mesdames et messieurs, bonjour et bienvenue sur Radio SBS. Avec vous aujourd'hui, Grégory Pless. C'est moi qui ai le plaisir de vous accompagner ce samedi 18 juin 2026 pendant une heure d'émission en français. Au programme, on va comme tous les samedis embarquer dans notre machine à remonter le temps pour faire un saut de 20 ans en arrière et parler de l'ouverture à Paris du musée du Quai Branly. Ensuite, avec François Vantôme, on va essayer de comprendre pourquoi le parti d'extrême droite One Nation réalise une telle percée électorale. On ira ensuite à Melbourne pour parler de musique traditionnelle africaine que vous pouvez aller écouter ce week-end au Jolt Art Studio. Et puis pour finir, on échangera avec la chanteuse caverdienne Laura. Alors installez-vous confortablement, c'est parti! Et je vous le disais en introduction, comme tous les samedis, on fait maintenant un retour dans le passé. Aujourd'hui, on recule de très exactement 20 ans. C'est en effet le 20 juin 2006 que Jacques Chirac a inauguré son grand projet culturel, le musée du Quai Branly. Un lieu consacré aux arts d'Afrique, d'Asie, d'Océanie et des Amériques. Conçu par l'architecte Jean Nouvel, ce musée intègre l'art aborigène jusque dans ses plafonds et sa façade. Un mur végétal d'environ 1000 mètres carrés, une œuvre visible depuis la tour Eiffel, et une conviction au cœur du projet, il n'existe pas de hiérarchie entre les cultures. Un musée aussi admiré que controversé, c'est ce que nous raconte aujourd'hui Iléana Guillochon.
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7: Il n'existe pas plus de hiérarchie entre les arts et les cultures qu'il n'existe de hiérarchie entre les peuples. Ce sont les mots de Jacques Chirac ce 20 juin 2006 lors de l'inauguration d'un musée pas comme les autres, le musée du Quai Branly à Paris. C'était le grand projet culturel du président consacré aux arts d'Afrique, d'Asie, d'Océanie et des Amériques.
8: La création de ce musée, il s'agissait pour la France de rendre l'hommage qui leur est dû à des peuples auxquels au fil des âges, l'histoire a trop souvent fait violence.
7: En fin de mandat, le président prononce son discours d'inauguration. À ses côtés, Kofi Annan, alors secrétaire général de l'ONU. Sa présence n'est pas anodine car ce n'est pas qu'une simple ouverture de musée. C'est un acte politique, culturel et moral.
9: Naturellement, il y a un message politique, c'est-à-dire un message de confiance et d'espoir.

0: mettra dans l'affirmation du respect que l'on doit avoir pour les autres.
1: Au cœur du discours, en finir avec une vision du monde centrée uniquement sur l'Occident. Ce musée concrétise une ambition ancienne, défendue depuis des décennies par des écrivains, des critiques et des anthropologues. Donner enfin toute leur place aux arts et aux civilisations non occidentales dans les musées nationaux français. L'objectif, créer des ponts entre les cultures en organisant une dizaine d'expositions temporaires par an. On y découvre aussi bien des pièces issues des collections nationales que des œuvres prêtées par de grands musées étrangers ou des collectionneurs du monde entier.
0: C'est aussi le signe et le symbole d'une France qui connaît et reconnaît les cultures du monde et les exigences du dialogue de ces cultures.
1: Et ce projet naît d'une rencontre fortuite entre Jacques Chirac et le collectionneur Jacques Kerschach. Chirac accède à la présidence en 1995 et porte immédiatement l'idée d'un musée dédié aux arts premiers. Derrière ce projet, une passion pour la culture et les arts non européens. 1998 est l'année décisive. En accord avec le Premier ministre, la décision est prise de construire ce musée. C'est Chirac lui-même qui choisit l'emplacement, sur un terrain situé au pied de la Tour Eiffel. L'année suivante, un concours d'architecture est lancé. C'est Jean Nouvel qui remporte le projet. L'architecte est déjà connu pour avoir conçu, entre autres, l'Institut du Monde Arabe et la Fondation Cartier à Paris. La construction débute en 2001 et se termine 5 ans plus tard.
2: Chaque mois, nous vous proposons de suivre le feuilleton de l'avancée de ces travaux. Voici le deuxième épisode. Ça y est, les opérations délicates commencent. On installe les œuvres.
1: Une ouverture très médiatisée. Le musée ouvre ses portes 3 jours seulement après son inauguration. On décompte 8757 visiteurs pour sa première journée d'ouverture au public. Et l'engouement ne faiblit pas. Au fil des années, il bat des records, ce qui en fait l'un des musées les plus visités au monde dans sa catégorie. En 2016, soit 10 ans après son inauguration, il prend le nom de son initiateur, le musée du Quai Branly, Jacques Chirac. On ne voit pas le musée d'emblée, caché derrière une végétation dense, il se dévoile petit à petit. Sa façade est à elle seule une œuvre, un mur végétal d'environ 1000 m², posé sur des pilotis, il suit les courbes de la Seine sur 5 niveaux. Et ce design du musée reflète l'approche innovante et inclusive de l'art.
3: Mais ce que j'ai voulu aussi, c'est que les civilisations qui sont encore vivantes et qui ont des artistes puissent faire ce musée avec moi. Et c'est pour ça donc que j'ai proposé que les aborigènes travaillent sur le bâtiment, en particulier sur les façades, sur les plafonds et même sur la toiture, puisque depuis la Tour Eiffel, on voit une œuvre aborigène sur le dessus.
1: À travers ce projet, Jean Nouvel a fait le choix d'intégrer l'art aborigène australien directement au bâtiment. Plafonds, façades, les installations sont partout. Parmi elles, le célèbre plafond

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2: Contemporain, c'est la seconde qu'elle réalise pour le musée.
3: Le fait que Lena Niadbi, qui a déjà travaillé sur la façade ici, puisse continuer ce travail pour rendre ce bâtiment et ce signe visible depuis la tour Eiffel, sur 700 mètres carrés, va donner une visibilité tout à fait particulière et tout à fait symbolique.
2: L'œuvre est liée au territoire des parents de l'artiste, là où se trouve la plus grande mine de diamants au monde. Elle raconte l'histoire mythique et ancestrale de trois femmes qui tentent d'attraper le barramundi à l'aide d'une nasse en spinifex. Mais le poisson, agile, parvient encore à s'échapper par-dessus la nasse et à travers les roches. Mais il retombe et ses écailles s'éparpillent sur le sol à l'emplacement actuel d'un site minier, soulignant ainsi la ressemblance des écailles du poisson au diamant. 300 000 œuvres d'Afrique, d'Asie, d'Océanie et des Amériques constituent la collection avec pour mission de les conserver, les documenter et de les enrichir. Pourtant, derrière l'enthousiasme, le musée essuie de nombreuses critiques. Sur le plan architectural et moral, certains dénoncent un gâchis économique, urbanistique et culturel. D'autres y voient un musée post-colonial qui esthétise cette période. Des œuvres en grande partie anonymisées, dont la provenance et l'acquisition restent floues ou cachées. Aujourd'hui, nombreux sont les pays réclamant leur restitution. D'ailleurs, depuis le 9 mai 2026, une loi cadre encadre désormais le processus de restitution des biens culturels acquis de manière illicite. 20 ans après son inauguration, le musée du Quai Branly porte encore deux visages, celui d'un lieu de dialogue entre les cultures et celui d'un débat sur le retour des œuvres qui ne fait que commencer.

Et on vient d'écouter la jeune chanteuse originaire de La Réunion, Biose, qui interprétait là le morceau « Vivre en paix ». On fait tout de suite une courte pause et on se retrouve juste après pour la suite de notre émission.

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14: À l'image de nombreux pays européens, des États-Unis et d'une partie de l'Amérique latine, l'Australie va-t-elle elle aussi céder à la tentation de l'extrême droite? En tout cas, le parti One Nation a récemment obtenu de bons résultats électoraux avec l'arrivée au Parlement fédéral le mois dernier de leur premier député élu à la Chambre basse. Et quelques semaines plus tôt, le parti fondé par Pauline Hanson est également arrivé en deuxième position, juste derrière les travaillistes, lors des élections d'État en Australie méridionale. Alors comment expliquer cet engouement pour un parti dont la position anti-immigration avait jusqu'à présent fait figure de repoussoir en Australie? C'est François Vantôme qui nous l'explique dans cet épisode de SBS Examine.
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16: Le parti One Nation de Pauline Hanson fait non seulement la une des journaux ces derniers temps, mais domine également les sondages. Un récent sondage Newspoll révèle que One Nation recueille désormais le plus grand nombre de voix au premier tour dans le Queensland, avec 30%, devant le Parti travailliste, 27%, et la coalition, 23%. Et début février, un sondage national Newspoll, publié par The Australian, indiquait que le parti recueillait 27% des voix au premier tour, derrière le Parti travailliste, 33%, mais bien au-dessus des 18% de la coalition. Le parti a été fondé par Hanson dans les années 90 et mène une politique populiste de droite, menant souvent campagne contre le multiculturalisme et l'immigration. Il a toujours été un parti mineur, comptant quelques partisans fidèles, mais sa récente montée en popularité est sans précédent. Alors, pourquoi le soutien à ce parti augmente-t-il si rapidement? Il y a trois semaines, les habitants de l'Australie méridionale se sont rendus aux urnes pour élire le dirigeant de leur État. Le Parti travailliste a remporté une victoire écrasante, mais One Nation est passé de 0 siège à la Chambre basse à 4. Les membres et sympathisants de One Nation, avec lesquels nous nous sommes entretenus, ont expliqué à SBS Examines que leur popularité croissante s'explique par une combinaison de pressions auxquelles les électeurs sont confrontés. Cela inclut le coût de la vie, l'impact des crises internationales, une attaque terroriste sur notre territoire et le dysfonctionnement de la coalition Liberal National.
17: If we could have wrote a list down to say, God, could you intervene and have these items happen so to make us more politically popular, we couldn't have written a better list than what's happened since the election. And don't get me wrong, we don't want any of this to happen. It's not a good thing. But in my eyes, it was completely predictable that all this was going to happen.
16: Stuart Bonds s'est présenté sans succès sous la bannière de One Nation dans la circonscription de Hunter, en Nouvelle-Galles du Sud, lors des élections fédérales de 2019 et 2025. Il prévoit de se présenter à nouveau aux élections régionales de Nouvelle-Galles du Sud l'année prochaine et estime que les résultats obtenus par One Nation en Australie méridionale sont de bon augure pour le parti.
17: There's no good news for these major parties on the horizon. Interest rate rises, housing prices are going to increase. They haven't got immigration under control. There's no good news on the fuel front. It's all bad news. And that's why people are looking to One Nation and going, help. Basically, please, someone do something.
16: Les deux grands partis ont mis en place des mesures concernant le coût de la vie, le logement et l'immigration. Le Parti travailliste a mis en œuvre des baisses d'impôts et des allègements sur les factures d'énergie et affirme que son programme Homes for Australia contribuera à résoudre la crise du logement. En 2025, le Parti libéral avait quant à lui axé sa campagne sur la réduction de moitié de la taxe sur les carburants, la baisse de l'inflation et des impôts, ainsi que la diminution des nombres d'immigrants permanents. Mais en Australie-Occidentale, le chef du parti One Nation, Rod Keddies, affirme que les partisans de son parti ne sont pas satisfaits des propositions des grands partis.
2: It's been like the perfect storm.
16: Il affirme que les électeurs libéraux et nationaux ne sont pas les seuls à se tourner vers One Nation. Et des sondages récents montrent que si de nombreux partisans de One Nation sont d'anciens électeurs de la coalition, il y a aussi des personnes qui votaient auparavant pour le Parti travailliste, pour des candidats indépendants ou pour les Verts, et qui déclarent aujourd'hui qu'ils voteraient plutôt pour One Nation.
2: I get contacted by many different people from different parties that have had enough. They just, whether that be Labour, Liberal, it's not just Liberal. This whole push that's saying we're just getting, you know, that Liberal vote, it's just not true.
16: Le parti One Nation a toujours milité en faveur d'un durcissement des lois sur l'immigration. Ces mesures prévoient notamment de réduire le nombre d'immigrants de plus d'un demi-million, de se retirer de la Convention des Nations Unies relative au statut des réfugiés et de refuser l'entrée sur le territoire aux migrants provenant de certains pays.
2: The good migrants understand that they are now Australians. We want to look after Australia first, and that's what One Nation are about. So we're actually defending migrants as much as, you know, generational Australia.
16: Une sympathisante de One Nation qui a souhaité garder l'anonymat a déclaré à SBS Examines qu'elle avait changé d'avis lors du vote car elle estime que les grands partis accordent la priorité aux migrants plutôt qu'aux Australiens, invoquant des inquiétudes concernant les services publics tels que le NDIS et les organismes de logement social. À sa demande, nous ne diffusons pas sa voix, c'est un producteur qui rapporte ses propos.
3: Aussies are always waiting. I think the government too soft. I think all my family and friends. Yeah, where I go, when I said like Pauline, everyone said yes, we like her. We support her. We're going to support her.
16: Elle-même, issue de l'immigration, elle a quitté la Jordanie pour s'installer en Australie dans les années 70. Elle a déclaré que la question de l'immigration la préoccupait.
3: When I come to Australia, so beautiful. Honest, everything going well. Some people, they not appreciate this country. People from Europe, much better than Middle East. I am from Middle East, but I can't judge. There's lots of people respect this country and love this country. Do the right things.
16: Le docteur Jordan McSweeney est chercheur principal au Centre pour la démocratie délibérative de l'Université de Canberra. Selon lui, le contexte politique actuel est propice à un bon résultat du parti One Nation.
4: Did I ever anticipate that the polling spike would be so big and so quick? No, not really. I don't think anyone really did. And, you know, over a sort of 3 to 4 month period, yeah, One Nation rocketed ahead of the coalition, and that is really quite unprecedented.
16: Selon M. McSweeney, le principal facteur à l'origine de l'ascension du parti réside dans le dysfonctionnement au sein de la coalition. Même le chef de l'opposition libérale, Angus Taylor, a déclaré comprendre que les gens soient déçus par le parti.
7: But we respect the fact that those voters who might be thinking about One Nation have reasons for wanting to do so, and we have to restore their confidence in us.
4: You know, the two breakups, conservative voters' dissatisfaction with the former moderate Liberal Party leader, Susan Lee. I think that's played quite a big

0: Il a également déclaré que la récente attaque terroriste de Bandai avait incité les électeurs à se tourner vers le parti. Tout comme en 2016, après la prise d'otage au café Lindt, lorsque Hanson avait fait son retour au Parlement.
1: So again here, leveraging the Bondi discourse to talk about things like national security and immigration, which are obviously key issues that One Nation has quite a lot of, I guess, issue ownership over. And that's on top of things like the increased salience of immigration and immigration debates and One Nation and others linking that to things like the housing crisis. And then internationally, there's a lot happening. I mean, there's very well documented mainstreaming of the far right globally.
0: Les partis travaillistes et libéraux se sont tous deux exprimés sur la question de l'immigration. Lors d'une récente conférence de presse, la sénatrice Jen Hume, vice-présidente du groupe d'opposition, a déclaré que l'histoire de l'immigration en Australie fait partie intégrante de nos histoires à tous.
2: So I would lay odds that most of the people in the room that are asking questions today are either first or second generation migrants themselves or have first or second generation migrants in their families.
0: Lors d'une récente interview accordée à Sky News, le Premier ministre Anthony Albanese a déclaré qu'il estimait que le parti One Nation n'apportait aucune solution constructive.
3: Well, One Nation are a political movement that focus on dividing Australia and pitting Australian against Australian.
0: Alors, que signifie la montée en puissance de One Nation pour la cohésion sociale? Selon Max Sweeney, c'est un sujet de préoccupation.
1: Someone who says that there are no good Muslims in Australia, as Pauline Hanson did the other week, that obviously is not conducive to a pluralistic, tolerant, multicultural society that Australia aspires to be. So if you care about people having the freedom to practice their faith, regardless of what it may be, without harassment, without being, you know, ridiculed and belittled by federal parliamentarians, then yeah, I think electing a party like One Nation does present a threat to those kind of multicultural, tolerant, pluralistic aspirations that Australia wants to be.
0: Cet épisode a été produit par Olivia Diorio et présenté par François Van Tom. 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
13: Vous êtes toujours sur SBS, c'est l'émission en français, et tout de suite on va retrouver Bertrand Tungandamé. Il s'est entretenu avec Stanny Goma qui a organisé une série de concerts de musique africaine ce week-end au Jolt Art Studio à Melbourne.
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15: J'ai le plaisir de recevoir Stanny Goma à marge du projet Jolted African Sunset Residency. Bonjour Stanny et bienvenue sur SBS French.
16: Et bonjour Bertrand, encore une fois, merci pour l'invitation. C'est toujours un plaisir d'être sur SBS French.
15: Cette fois-ci, nous parlons de Jolted Arts, un projet qui se déroule sur plusieurs mois, donc pendant cette saison hivernale. De quoi s'agit-il?
16: En fait, à un moment donné, je me suis dit, en tant que présentateur de musique africaine et puis organisateur des événements, je me suis dit, on est limité dans les options. Il y a certains lieux, certaines salles comme Barousou ou Melbourne Recital Center et un certain nombre d'entre elles, de ces salles qui font de temps en temps de la musique africaine. Mais je voulais un endroit qui pourrait me permettre de faire une résidence au bout d'une période. Et quand j'ai vu cette salle qui s'appelle Jolted Art Space, qui se trouve à Northcote, dans les quartiers nord de Melbourne, et ça m'a intéressé parce que c'était un endroit, il n'y a pas de bar, c'est pas un endroit où les gens vont pour boire, mais c'est plutôt une galerie en fait. Et c'est un vieux bâtiment qui était une banque, et que la banque a vendu à un particulier et qui a la chance d'être vraiment un bel endroit pour la musique, pour des shows live, pour les artistes, surtout le style de musique qu'on veut présenter. La capacité de la salle, c'est environ 60 personnes, mais ça permet aux gens d'être confortablement assis et de pouvoir vivre l'expérience d'une musique bien jouée par des artistes qui ont beaucoup de passion sur la musique, et ça permet aussi à l'audience d'être plus près des artistes qui sont en train de jouer sur scène. Ainsi, nous voulons donner la possibilité de vivre la musique différemment. On n'est pas obligé d'aller en bar, on n'est pas obligé de boire de l'alcool pour essayer de jouer cette musique. Et ça permet aussi aux gens d'amener leurs enfants s'ils veulent, parce que c'est une salle qui est bien équipée, très confortable et tout ça. Donc, Jolted Art, c'est vraiment ça l'idée. Ils m'ont proposé de faire une résidence d'environ 3 mois jusqu'au mois d'octobre. Donc, d'accord, plus de 3 mois d'ailleurs. Donc, le 20 juin, qui sera la première présentation, c'est une performance par The Melbourne African Traditional Ensemble, qui est un ensemble qu'on a monté il y a quelques années, que vous avez sans doute vu, que certaines personnes à Melbourne ont eu la chance de voir sur scène. Et là-dedans, il y a un Sud-Africain qui joue une musique traditionnelle, qui joue un instrument traditionnel qui s'appelle Mbira, qui vient de l'Afrique australe. Il y a aussi un Malien qui est un griot, qui joue un instrument traditionnel qui s'appelle Kamalengoni. Et on va avoir comme invité une dame du Zimbabwe aussi qui joue le Mbira, un instrument qui est similaire au Kalimba. Et en plus, en collaboration avec un artiste aborigène, mais qui est aussi éthiopien, du côté de son père, qui s'appelle Jason Tamiru, qui va jouer le didgeridoo. Et on va enchaîner le 16 juillet avec le 18 juillet, pardon, le 18 juillet, 18th of July, avec un artiste qui, jusqu'à récemment, était très bien connu au Kenya, parce qu'il faisait partie d'un groupe qui s'appelait Sauti Soul.

0: Il a décidé d'émigrer en Australie, il vit maintenant en Australie, à Melbourne. Il s'appelle Willis Chimano. Donc lui va faire un show aussi le 18 juillet au même endroit. Et ensuite, on aura Grace Barbé, qui est une Seychelloise qui vit à Perth, mais qui passe beaucoup de temps à Melbourne parce qu'elle fait partie d'un groupe qui s'appelle Cat Empire, qui est basé à Melbourne. Et donc, elle va présenter son duo. Et ensuite, le 19 septembre, on ira Varuru Trio, Mbira Trio, qui est un groupe qui unit deux femmes du Zimbabwe et un musicien de l'Afrique du Sud, qui vont jouer la musique de l'Afrique australe. Et le 3 octobre, on aura le Mandé Spirit, qui est un groupe qu'on a formé pour rendre hommage le défunt Timani Diabaté, qui était le maître de la kora. Donc voilà en gros ce qui va se passer. On appelait ça African Sunset Series, parce qu'on sait qu'en Afrique, quand le soleil se couche, les gens rentrent à la maison et c'est le moment de se raconter des histoires, d'écouter de la musique, de chanter, de danser et d'être ensemble. Donc c'est un peu l'esprit qu'on va reproduire dans cette résidence, essayer de donner l'occasion aux gens d'être proches, de parler, de se parler, de raconter des histoires, mais aussi de voir des performances sur scène. Mais aussi donner la chance aux gens de découvrir la musique traditionnelle africaine, dans le sens que ils auront l'occasion de voir des instruments qu'ils n'ont peut-être jamais vus, mais aussi cette collaboration avec l'artiste aborigène Jason Tamiro, ça nous
1: Exactement.
0: permet
1: Très grand
0: de
1: joueur
0: faire ce lien,
1: un très grand
0: ouais, de
1: joueur
0: didgeridoo,
1: de
0: de Hidake, yeah, Hidake, comme ils disent, didgeridoo comme il est connu plus à l'international, beaucoup plus. Donc ça nous permet de lier ces deux choses-là, les instruments traditionnels africains et le Hidaki qui est effectivement de l'Australie. Et donc ça va être une soirée assez spéciale quand même.
1: Si. Et ces événements mettent en exergue le MATE, le Melbourne African Traditional Ensemble, un orchestre que vous avez créé. Et revenez sur l'historique de cet ensemble, de cet orchestre quand même, qui aussi est historique dans la musique africaine à Melbourne, ou Narm, comme on le dit en langue aborigène.
0: Oui, tout à fait. Au départ, l'idée du départ, c'était de, parce qu'à un moment donné, on s'est rendu compte que il y avait suffisamment de musiciens africains ici, surtout sur le domaine traditionnel, qui avaient des connaissances sur des instruments traditionnels. Donc, on voulait créer un orchestre panafricain qui réunit les musiciens traditionnels pour essayer de faire valoir ces traditions. Mais en même temps, pour aussi prouver que les instruments traditionnels africains n'ont pas besoin d'être accompagnés par des instruments du monde occidental. Parce qu'il est souvent le cas que ce soit la kora, que ce soit le mbira, ou même les percussions, sont souvent accompagnés par des instruments européens. Donc, on a voulu démontrer qu'il est possible de former un orchestre qui puisse être basé entièrement sur des instruments traditionnels africains, parce qu'ils chacun apporte quelque chose d'intéressant. Et donc, du coup, l'idée, c'était d'avoir cette approche-là dès le départ. Tout au long du parcours, on a eu pas mal de gens qui sont venus, qui sont partis, mais ça nous permet d'explorer, de faire des choses plus ou moins différentes. Au départ, il y avait des instruments traditionnels qui venaient de l'Éthiopie, on avait aussi du Ghana. En ce moment, on est beaucoup plus axé sur le Zimbabwe, le Mali, et de temps en temps, on invite des gens, par exemple du Zimbabwe, pour venir joindre le groupe. Donc, c'est plus ou moins une espèce de plateforme, si vous voulez, où il y a les titulaires qui sont là dès le départ, mais il y a aussi d'autres qui viennent en tant qu'invités, pour essayer de continuer l'aventure.
1: Il y a de grands noms francophones d'Afrique de l'Ouest. Je vois Aboubacar Djélické Kouyaté, Mohamed Camara, Amadou Sousso. Est-ce que vous aurez l'occasion de nous les présenter, qu'on puisse en parler sur SBS French, causer un peu avec eux?
0: Oui, tout à fait, tout à fait. Bon, écoute, bon, Mohamed Camara et Amadou Sousso, c'est beaucoup plus un projet qu'on appelle le Mandé Spirit. Ça, c'était pour rendre hommage à Timani Diabaté. Donc ça, c'est un projet plus ou moins séparé du Melbourne African Traditional Ensemble. Le Melbourne African Traditional Ensemble, il y a effectivement le griot.

0: Malien Aboubacar Djellike Kouyaté. Lui, il est vraiment un titulaire de cet ensemble. De temps en temps, on invite Amadou Sousso comme invité parce que lui, c'est plus ou moins notre maître de la kora à Melbourne. Mohamed Karamara, lui, c'est un percussionniste qui vient de la Guinée-Conakry, qui a aussi son orchestre qui s'appelle Djarabi Band. Mais de temps en temps, on l'invite parce que quand on a besoin d'un percussionniste hors pair, un percussionniste vraiment qui a un niveau assez élevé, lui, c'est le mec qui peut faire le djembé, le calabash, mais aussi d'autres percus d'origine ouest-africaine. Et donc, on a aussi Bassidy Koné, qui est un Bassidy Koné qui est du Mali, qui lui est très bon balafoniste. Donc, et en même temps, de temps en temps, on a besoin, si on a un projet où on a besoin d'un balafoniste pour agrémenter la soirée, on le fait venir en plus. De temps en temps, on a ce mélange de mbira qui vient de l'Afrique australe. La kora qui vient de l'Afrique de l'Ouest, le kamalengoni qui vient de l'Afrique de l'Ouest. On a de temps en temps des instruments qui viennent de l'Éthiopie aussi, le kra ou le masenko. Mais pour le projet du 20 juin à Jolted Art, ce sera beaucoup plus axé sur le mbira qui vient du Zimbabwe et kamalengoni qui vient du Mali. Et le Yidaké qui vient de l'Australie.
1: Et enfin, c'est pas seulement l'Afrique, je vois que il y a aussi une certaine célébration de l'influence africaine à Cuba avec l'Afro-Cubismo Project.
0: C'est un tout nouveau projet qu'on a monté avec des musiciens sur place. Ce projet, au départ, était inspiré par un autre projet qui avait unis des musiciens du Mali et les musiciens de Cuba, ça s'appelait Afro-Cubisme. Et l'idée, c'était de célébrer, comme on dit, l'espace commun entre ces deux cultures, l'héritage commun entre l'Afrique de l'Ouest et Cuba. Et donc, sur place, on aura un artiste cubain qui est bassiste, qui s'appelle Junior Terry. Junior Terry vient d'une famille cubaine très connue, renommée. Pour la musique afro-cubaine. Donc, c'est lui qui sera un des membres de ce groupe. Et il y aura aussi Amadou Sousso, qui est, comme je disais tout à l'heure, la kora. On a un percussionniste qui s'appelle Ray Pereira, qui est du Sri Lanka. Lui, il a beaucoup étudié en Afrique de l'Ouest, et aussi à Cuba et aux États-Unis. Et il est très, réputé pour, il a une réputation comme l'un des grands maîtres de la musique afro-cubaine ici à Melbourne. Et enfin, il y aura Julian Wilson, qui est un saxophoniste de Melbourne, aussi très bien connu. Donc, c'est un quartet, ils sont quatre dans ce groupe, et ce sera un projet qui va sans doute émerveiller les gens ici parce que c'est pas de la musique afro-cubaine du genre Aragon ou Buena Vista, mais c'est beaucoup plus une interprétation des chants et des rythmes africains, mais en même temps cubains, par des musiciens qui sont très bien éduqués, donc avec beaucoup d'expérience sur ce plan-là, et qui vont interpréter certains morceaux pour vraiment introduire ce style au public de Melbourne.
1: Je vois difficilement les gens rester assis pendant que ces grands artistes se présentent.
0: Et effectivement, parce que c'est une musique qui est faite pour danser.

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2: Ou le Melbourne Afrobeat Tourism Project, MAP. Ils vont jouer le 21 août à Melbourne Research Centre et le 10 octobre à Jyotila. Donc, pour ceux qui ont l'occasion de les voir à Melbourne Research Centre, ils peuvent les voir le 21 août. Ça sera un grand moment pour cette salle-là. Mais pour ceux qui veulent être beaucoup plus proches des artistes, Jot Art vous donne l'occasion d'être vraiment très proche et d'avoir l'occasion aussi de discuter avec les artistes avant ou après le concert. C'est un peu l'idée qu'on veut promouvoir dans cet espace et de donner l'occasion aux gens qui aiment la musique et qui aiment l'art de converser et de converser avec les artistes et de pas être passif, mais plus actif. D'accord. Sur le plan musical, c'est un peu. Voilà.
3: Voilà, Stanley Gaumont, merci infiniment de nous avoir ce programme très, très, très alléchant qui va vraiment envoûter les mélomanes.
2: C'est moi qui vous remercie.
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11: Nous avons le plaisir d'avoir Lura sur les ondes de Radio SBS en Australie. Bonjour à vous.
12: Bonjour.
11: Vous venez dans le cadre du festival de Woma Adelaide prochainement, c'est du 9 au 12 mars en Australie. Une présentation de votre parcours comme interprète. Je crois que vous avez commencé à chanter à partir de l'âge de 17 ans, c'est ça?
12: Oui, à côté de ça, oui, c'était un peu par hasard avec mes amis, une expérience studio. Et là, j'ai découvert ma voix et c'était formidable.
11: Vous auriez pu aussi être sportive, d'après ce que j'ai vu sur les notes biographiques.
12: Oui, mais oui, c'est ça. J'étais en train d'aller à l'université faire le cours de sport, mais il me manquait la danse classique. Donc il faudrait arrêter un an pour faire la danse classique. Et là, j'ai parlé avec mes amis. Oh, ouais, je vais arrêter un an pour faire mon classique, ma leçon de danse classique. Mais non, on va se promener, on va faire la danse comme ça, la danse amateur. On a fait même de petits concerts comme ça, des petites actuations.

0: aussi avec des amis que j'ai rentré au studio. Et le choréographe était en train d'enregistrer son premier album. Il m'a invité de faire un duo. Et là, on a enregistré le duo. C'était un succès dans les pays africains de langue portugaise.
1: Est-ce que il y a eu peut-être une influence de vos parents pour vous lancer sur la scène musicale?
0: Non, même pas. Moi, j'avais pas des références musicales à la famille. C'était vraiment quelque chose par hasard, mais peut-être pas. J'imagine que c'était quelque chose déjà gardé.
1: Et donc, depuis, vous donnez des concerts à travers le monde et là, vous arrivez à Womm Adelaide.
0: Oui.
1: Présentez votre style musical de ces jours-ci, ce que les Australiens vont pouvoir voir et écouter à Adelaide prochainement.
0: Cap Vert, mes îles, les 10 îles à côté du Sénégal, dans l'Atlantique, l'océan Atlantique, sont 10 îles qui n'étaient pas habitées. Elles n'étaient pas habitées. Et après, de petit à petit, il y a 500 ans, elles ont commencé à être habitées par Africains et Européens. Ils étaient mélangés. Donc, il a donné une racine très mélangée. C'est une mélange à tout niveau, surtout au niveau musical. Donc, dans notre musique, tu peux écouter la musique africaine, européenne, un rythme particulier qui était grandi même dans les îles, résultat de cette mélange. Et là, on a vraiment plein de différents rythmes. On a la morna, coladeira, batuku, funana, qui sont les rythmes plus africains, les batuku et funana. Il y a la morna et la coladeira, qu'on peut dire que sont les rythmes plus européens. La cola Saint-Jean, mazurka, etc. Donc, c'est ça ma musique. Ma musique s'est inspirée dans cet univers. Je parle un peu de l'histoire du Cap-Vert en général, depuis l'esclavage, depuis les guerres pour la liberté. Je parle aussi du quotidien d'aujourd'hui. Et c'est un peu de tout. Voilà.
1: Est-ce qu'on peut dire qu'il y a une musique traditionnelle créole? Est-ce que vous chantez en cette langue, le créole cap-verdien?
0: Oui, je chante à la langue caverdienne.
1: Et vous interprétez aussi des chansons en langue portugaise, n'est-ce pas?
0: La langue caverdienne, elle est très influencée pour la langue portugaise. C'est l'origine, c'est notre... Le portugais, c'est la langue officielle. Je chante quelques chansons en portugais, oui. Mais surtout en créole, du Cap-Vert. C'est parce que mon projet, c'est aussi le retour d'une fille qui était née hors du Cap-Vert. J'étais née à Lisbonne. Donc, j'ai grandi dans une communauté capverdienne hors du Cap-Vert. Et depuis l'enfance, j'avais la curiosité de connaître cette pays que tout le monde parlait, que c'est très beau, que c'est chaud, il y a du soleil, il y a la belle mer et tout.
1: Et l'océan.
0: J'ai grandi avec cette curiosité. Et donc c'est ça que je chante, c'est ça la curiosité aussi qui m'a fait chanter en créole.
1: C'est aussi l'occasion de redécouvrir le pays de vos parents, n'est-ce pas?
0: Voilà, c'était surtout ça, de redécouvrir quelque chose que j'étais grandi à écouter. Et là, je suis fière de le faire et de découvrir de plus en plus ça, de plus en plus tout sur Cap-Vert, et c'est drôle. C'est très bien.
1: Et j'imagine que vous passez beaucoup de temps au Cap-Vert pour prendre du recul, pour vous inspirer pour vos prochains projets, par exemple.
0: Oui, les derniers moments, j'ai passé 4 ans au Cap-Vert. J'ai vécu 4 ans. Je suis encore à Lisbonne. C'était très important de vivre au Cap-Vert. Comme ça, j'ai vraiment la réalité. Là, je connais beaucoup mieux la réalité.

0: parler de qu'est-ce que c'est vivre au Cap-Vert, qu'est-ce que c'est être Cap-Verdien. Et ça a fait toute la différence dans mon travail, dans cette projet de vie que j'ai fait de partager la culture cap-verdienne avec ma musique.
1: Et il y a beaucoup d'îles qui comprennent le Cap-Vert en général, n'est-ce pas?
0: Oui, on a 9 îles.
1: Et une
0: îles habitées et une île pas habitée.
1: C'est une grosse population qui vit sur les îles?
0: C'est une grosse population qui vit sur les îles. Très dépendant encore de l'extérieur. Il y a une énorme population hors du Cap-Vert. La plus grande population des Cap-Verdiens qui existe au monde, il vit surtout hors du Cap-Vert. Ça, c'est une curiosité, mais c'est vrai. Ça montre notre ligation avec la diaspora, l'extérieur du Cap-Vert.
1: Il y a une question que j'aimerais vous poser. Ce duo que vous aviez fait avec Cesaria Evora, parlez-nous de cette rencontre,
0: oui,
1: de ce moment fort avec elle.
0: C'était vraiment très très spécial dans ma vie et c'était vraiment la chance. Cesaria, elle m'a regardé toujours avec beaucoup d'attention, comme une mère. Depuis la première fois que j'étais au Cap-Vert, elle m'a invité, moi et ma mère, à dîner chez elle. Quelque chose, les fruits de mer qu'elle-même, elle a préparé pour nous. Depuis là, on a commencé à avoir une proximité, une admiration mutuelle. C'était vraiment très, très spécial pour moi. Là, c'était un moment quand on s'est rencontré au Cap-Vert. Et plus tard, j'ai eu l'opportunité d'être avec elle sur scène, de faire des premières parties de son concert. Et après, faire le duo, la chanson que j'ai écrite comme un hommage à elle, comme un tribute, un vida, avec vida. Et c'était vraiment une expérience inoubliable.
1: Et donc la chanson s'appelle Nos Diva, c'est ça?
0: La première, elle était vive.
1: Oui.
0: C'était Modabo. Modabo, elle veut dire je voulais chanter comme toi. Et Nos Diva, c'est un hommage après, posthume, comment on dit en français?
1: Posthume, notre diva, n'est-ce pas? C'est notre diva.
0: Oui, voilà, notre diva, Nos Diva.
1: Une autre question, vous avez appris le français comment, Lura, en passant beaucoup de temps en France?
0: Souvent à Paris.
1: Oui.
0: J'ai commencé à l'école. J'ai appris d'avance l'anglais, mais j'étais pas très fort en anglais. Mais au fond, je voulais le français, mais tous mes amis disent mais non, le français c'est très difficile, c'est mieux de choisir l'anglais, tout ça. Mais après, quand j'ai arrivé l'année de choisir le français, j'ai adoré. J'étais toujours bonne élève en français. J'ai appris tout bien et après j'ai commencé à aller à France pour des concerts, des interviews. J'ai commencé à pratiquer, à avoir des amis en France. J'ai eu même un petit ami français et bon, et là, j'ai pratiqué.
1: La maison de disques Lusa Africa est basée en France.
0: Voilà, c'est pour ça que je vais souvent à Paris, en France, en général. Et après, je pense que c'est surtout parce que j'adore le français. J'ai la conscience que je parle pas un parfait français, mais j'adore quand même.
1: Et Lura, quel est votre message peut-être aux Australiens qui vont se déplacer pour venir vous voir en concert à Woma Adelaide prochainement?
0: Venez écouter la joie de chanter, la joie de la musique cap-verdienne, la variété et ce que donne le mélange des peuples.
1: Nous avons une chanson sur le site de Woma Adelaide qui s'appelle Maria di Lida. Est-ce que vous pouvez nous expliquer de quoi elle s'agit, cette chanson?
0: Maria di Lida, c'est un hommage à femme.

0: Toutes les femmes du monde.
1: Oui, pour dire la femme du monde. Cette chanson, elle m'a touchée, surtout quand j'ai les premiers mois que j'ai vécu au Cap-Vert. Et là, je me suis rendu compte de la force, de l'importance de la femme capverdienne dans la société en général. C'est elle qui fait tout. C'est elle qui fait la maison, les enfants, elle sort pour travailler, elle prépare tout pour le mari, elle fait tout. Elle est vraiment, comment on dit, le pilar, un pilar,
0: Le pilier de la famille.
1: de la famille,
0: Le
1: voilà,
0: pilier de
1: et
0: la famille.
1: après de la société. Et après, j'étais mère aussi, j'ai eu ma petite fille, elle a 1 an maintenant. Et vraiment, je me rends compte que il faut faire hommage à la femme parce qu'on a vraiment une force spéciale. Et peut-être les gens se rendent pas compte de cette force de la nature. Et voilà, c'est pour ça que j'ai rendu un hommage à la force de la femme.
0: Lura, c'est un grand plaisir de vous avoir sur les ondes de Radio SBS en Australie, en langue française. Merci infiniment.
1: Merci, merci à toi, Jean.
0: Bonne journée, bonne nuit.
1: Bonne journée.

SBS en français, c'est déjà fini pour aujourd'hui, mais ne vous inquiétez pas, on se retrouve dès demain dimanche pour une nouvelle émission que j'aurai une fois encore le plaisir de présenter. Et si vous ne pouvez pas attendre, je vous rappelle que vous pouvez aussi nous écouter quand vous voulez sur toutes les plateformes audio. Et pour ne rien rater, le mieux est encore de vous abonner à notre chaîne SBS French. Je vous souhaite à tous un excellent après-midi et je vous dis à très bientôt.

0: 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Il sera 14h GMT dans 30 secondes.
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3: 14h GMT, bon après-midi à vous tous à l'écoute de BBC Afrique. Ce 20 juin est célébré dans le monde la journée des réfugiés en Afrique. Ils se comptent par des millions à cause de la situation sécuritaire dégradante au Sahel et des conflits en RDC ou encore au Soudan. Et c'est justement au Tchad qui accueille plus d'un million de réfugiés soudanais ayant fui la guerre qui dure depuis plus de 3 ans maintenant. Écoutez, Carla Dominique Denisa. Elle est la directrice régionale Afrique de l'Ouest et Afrique du Centre de World Vision.
4: En Afrique, vraiment, la crise des réfugiés reste l'une des plus graves au monde. Avec environ 1,9 million de réfugiés africains, dont plus de la moitié sont des enfants, environ 51%. Cette crise vraiment révèle l'impact disproportionné des conflits sur les plus vulnérables.
3: Le premier forum de promotion des exportations entre le Mali et l'Inde a pris fin vendredi à Bamako. Les deux pays ont annoncé le renforcement de leur coopération dans plusieurs secteurs, notamment l'agroalimentaire, l'élevage ou encore le minier. Le Mali prévoit aussi de renforcer le contrôle des importations de motos venues de l'Inde afin de lutter contre le terrorisme et de limiter la mobilité des groupes armés. Un tribunal de Madrid a ordonné que l'épouse du premier ministre socialiste Pedro Sánchez soit jugée pour corruption. Ses documents de voyage ont été également confisqués et elle a reçu l'interdiction de quitter le pays. Elle est soupçonnée notamment de détournement de fonds et de trafic d'influence. Elle doit se présenter devant le juge 2 fois par mois jusqu'à ce qu'un verdict soit rendu dans cette affaire, bien qu'aucune date de procès n'ait encore été fixée. Fin de ce bulletin. Merci à tous pour l'attention.
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0: Il sera 15h GMT dans 30 secondes.
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2: Il est maintenant 15h en temps universel. Ravi de vous retrouver. En Guinée, la Cour suprême a proclamé la nuit dernière les résultats définitifs des élections législatives du 31 mai. Cette étape marque la fin d'une transition de 4 ans et marque le retour à l'ordre constitutionnel pour le chef du gouvernement guinéen. C'est une grande victoire pour le peuple de Guinée et pour la démocratie. Les 147 députés élus, désormais connus, prennent fonction dans un délai de 30 jours. Le directeur général du Centre africain de contrôle et de prévention des maladies Africa CDC a déclaré vendredi que le continent devrait investir ses propres fonds dans la lutte contre Ebola. L'épidémie fait plus de 200 morts sur 894 cas confirmés depuis 15 mai, notamment en RDC. Si cette épidémie avait touché l'Europe, les États-Unis ou d'autres continents, on aurait déjà mis au point un vaccin et un traitement, a déclaré Dr Jean Kaseya, directeur général de l'Africa CDC.

L'Iran affirme avoir de nouveau fermé le détroit d'Ormuz en réponse aux frappes incessantes d'Israël sur le sud du Liban. L'armée iranienne a qualifié ces attaques ainsi que le refus des forces israéliennes de se retirer du Liban de violation de l'accord de paix conclu entre Téhéran et les États-Unis. Les autorités libanaises font état d'au moins 15 morts suite aux dernières vagues de frappes d'Israël. Et puis un tribunal de Madrid a ordonné que l'épouse du premier ministre socialiste espagnol Pedro Sanchez soit jugé pour corruption. Ses documents de voyage ont également été confisqués et elle a reçu l'interdiction de quitter le pays. Elle est soupçonnée notamment de détournement de fonds et de trafic d'influence. Elle doit se présenter devant le juge 2 fois par mois et ne sera jugée. La date n'est pas encore connue.

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